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0: Duc on du compte, 6h du matin, vous le savez, toutes les heures, l'émission commence avec un Duc on du compte, quelqu'un qui ne fait pas la une de l'actu, mais qui est dans l'actu. Notre Duc on du compte est propriétaire de Airbnb.
1: Elle s'appelle Pamela, elle vit aux États-Unis, elle met sa maison en location sur Airbnb pour arrondir les fins de mois. Et arrive Sean, qui a, lui, loué la maison. Sauf que dans la maison de Pamela, eh ben, t'as pas le droit d'inviter des invités supplémentaires, t'as pas le droit de faire de fête. Et Sean, lui, ça, il en a rien à secouer. Donc, il fait la fête et il invite des invités. Sauf qu'à un moment, bah, Pamela, elle le voit parce qu'elle a des caméras dans sa maison et elle l'appelle Sean pour lui dire « Monsieur, vous n'avez pas le droit, il y a trop de gens dans la maison, vous dérangez les voisins, ça ne va pas. » Et Sean, lui, ça, il le prend extrêmement mal. Donc, à la fin du séjour, il laisse un très mauvais commentaire sur Airbnb en demandant le remboursement. Et Pamela, elle dit « Non, non, ça ne va pas se passer comme ça, je ne rembourse absolument rien. » Donc, il y a des échanges de mails et tout ce que tu veux. Et à un moment, Pamela, elle a la vengeance dans la peau et elle se dit « Qu'est-ce que je fais ? Je vais prendre les photos de mes caméras, je vais envoyer ça à la femme de Sean en disant « J'adore ton sac à main ». Sauf que le problème, c'est que Sean, il est en train de fricoter avec, pas sa femme, c'était sa maîtresse.
0: Oh, mais comment elle pouvait savoir que c'était pas sa femme ?
1: Parce que Pamela, elle est hyper maligne et en plus d'avoir extrait des photos de sa caméra de surveillance, elle a quand même fait une petite enquête sur Sean et puis elle a bien remarqué que les photos de mariage que Sean avait postées sur Facebook n'étaient pas du tout la même que la dame avec qui il était.
0: Alors après, c'est qu'il peut se retourner
1: contre elle, c'est exactement ce qu'il a fait.
0: Elle n'a pas le droit de prendre des photos. Normalement, tu n'as pas le droit
2: de filmer, hein.
0: D'avoir des caméras, justement, dans ton Airbnb sans prévenir les locataires.
1: L'affaire est en cours et je vous tiendrai bien évidemment pas informé puisque je ne suivrai pas ce procès.
0: Merci, car c'est aussi ça. Bruno sur Fun Radio, une équipe engagée en dehors des horaires du travail. Autant vous dire qu'à 10h02 ce matin, je peux appeler n'importe qui. Mon numéro n'apparaîtra plus

0: du lit ce matin. Nous avons François-Xavier, dit FX. Bonjour François.
1: Salut la famille.
2: Salut François-Xavier.
0: Saint-Amand-Montron, on est dans le département du Cher, c'est bien ça mon pote?
1: Exactement.
0: Et boucher, charcutier, traiteur.
1: Oui.
0: Est-ce que t'es à ton compte? T'as ta propre boîte?
1: Ouais, exactement, je suis à mon compte avec ma femme.
0: Ok, super. Comment s'appelle ta boucherie?
1: C'est au cœur des viandes du Bois Chaud.
0: Au cœur des ventes du Bois Chaud. Et c'est à Saint-Amand-Montron même?
1: Ouais, exactement.
0: Très bien. T'es au boulot depuis quelle heure là?
1: Depuis 4 heures. Hein.
0: Depuis 4 heures du matin, très bien. Ça prépare quoi là en ce moment où on se parle?
1: Là, ça prépare de la salade pimentée, ça prépare un traiteur ce soir, de la galette aux pommes de terre.
2: Oh, ah, ça, moi, je te remercie parce que tu sais, c'est typiquement ce genre de plat que je prends quand j'ai pas envie de faire la cuisine.
0: Non, mais sur, ça fait plaisir de voir un traiteur qui prépare de la vraie salade piémontaise. Tu sais, maintenant, il y a beaucoup de bouchers charcutiers qui achètent des salades qui sont toutes prêtes dans des gros centres.
3: Oui, genre métro, tout
0: exactement.
3: Ça.
0: Exactement. Et j'ai découvert que mon boucher faisait ça, ça m'a un peu déçu.
2: Oh, ouais. C'est vrai?
0: Ouais.
3: Bah, c'est un gain de temps parfois. Quoi.
0: Ouais, mais bon, tu vois, c'est pas le même délire. Bon, François-Xavier, tu peux gagner ce matin 1000 euros cash. Tu sais comment ça se passe?
1: Exactement, nickel.
0: Je te pose une question, tu as 13 secondes pour me donner la bonne réponse. Pourquoi 13 secondes? Parce qu'on va jouer en fait sur le plus ou moins. Je vais te poser une question qui attend une réponse chiffrée. Si tu me donnes la bonne réponse dès les 3 premières secondes, tu repars avec les 1000 euros. Et ensuite, à chaque seconde qui s'égrène, il y a 100 euros qui disparaîtront. Le but pour toi, trouver le plus rapidement possible pour gagner un max de pognon. On est d'accord?
1: On est d'accord.
0: Ce week-end qui débute, François-Xavier, tu ne le sais peut-être pas, et si tu le sais, ça en dira beaucoup sur toi. C'est la journée mondiale du naturisme.
1: D'accord.
0: La question que je te pose, François-Xavier, c'est combien de pratiquants le naturisme compte-t-il en France? Top chrono.
1: 100 000.
0: C'est beaucoup plus.
1: 200 000.
0: C'est beaucoup plus.
1: 800 000.
0: C'est beaucoup plus.
1: 4 millions.
0: C'est moins.
1: 3 millions.
0: C'est moins.
1: 2 millions.
0: C'est un peu plus.
1: 2 millions 3.
0: Bah, 2 millions 5, allez, je prends. Je lui prends 2 millions 3, 2 millions 5.
2: C'est parti bien bas, hein.
0: Bah ouais, de fou. Mais surtout, il est passé quand même de 800 000 à 4 millions. Hein. 2 millions 500 000 adeptes du naturisme en France.
2: On est pas là pour juger. Il y en a de plus en plus, je crois, d'ailleurs.
0: J'ai pas de souci avec ça. Les gens qui vivent leur plaisir ensemble.
2: Mais les gars, vous êtes déjà baignés tout nus. C'est la meilleure sensation.
3: Ah ouais, c'est trop bien.
0: Il y a une différence entre se baigner à poil et arriver avec ton plateau repas au réfectoire à poil, à côté de Monique, 82 ans, qui est très contente de venir ici depuis 20 ans, qui a son petit-fils la tête au niveau de sa chenec. Non mais excusez-moi.
2: Après tu peux pratiquer le naturisme chez toi, tu vois.
0: Je parle de vivre en communauté nue, et encore une fois, je ne juge pas, chacun fait ce qu'il veut avec son
2: j'ai la vision.
0: Oui, ben c'est parce que ça se passe. François-Xavier, tu repars avec le minimum syndical, mais tu repars avec de l'argent, je t'offre 100 euros.
1: Ouais, nickel, merci Bruno.
0: Merci à toi, mon pote. T'as prévu des vacances ou pas cet été?
1: Dans une semaine, je suis en vacances.
0: Ok, tu prends quoi, 3 semaines?
1: Non, 2 semaines.
0: 2 semaines, bah oui, forcément, quand t'es à ton compte. Et tu pars où?
1: Je ne pars pas parce que j'ai déménagé il n'y a pas longtemps, donc je vais profiter de ma maison et je vais peut-être partir un week-end avec les enfants à Disneyland Paris.
2: Bon, ouais, magnifique, trop bien.
0: C'est toi qui fais, François-Xavier, on t'embrasse.
1: Merci beaucoup, bonne
2: bisous,
1: journée à la famille.
2: Bye bye.
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0: Bah, il est trop triste chez lui parce qu'il sait que c'est les derniers haters de Sohan. Il a envie de faire durer le moment.
1: C'est, on ne trouvera pas des excuses à Lucas, notre réalisateur. On l'a fait depuis un an et demi.
0: J'essaye.
1: J'essaye.
0: T'es triste, Lulu.
2: Oui, c'est un petit hommage.
1: Alors, c'était quoi l'excuse de c'est pas parti?
2: Non, parce qu'il y a une autre tranche. Enfin bref, c'est technique, mais il y a un autre truc affilié. C'est un autre bouton, quoi.
1: D'accord.
0: C'est trompé de bouton.
1: Voilà.
0: Il a appuyé sur celui qui était sur son menton.
1: C'est le dernier morning.
0: Moi, ça me touche un peu, cet hommage.
1: Mais vu que ça te touche, tu veux pas partir avec lui? Tu veux pas le prendre en garde, Lucas?
0: Je t'emmène avec moi.
1: Vu que tu nous quittes après une saison, tu prends, par un souvenir, prends Lulu.
3: Non, je vous le laisse avec
1: mais
3: plaisir.
1: Non, je te jure.
0: On n'en fera rien.
1: Je te jure, je sens que ça te fait plaisir.
3: J'ai déjà un chat chez mes parents. Je ne peux pas prendre tous les animaux de la terre.
1: T'es très attaché à Lucas.
3: Oui, c'est vrai.
1: Et ben voilà, ben amène-le. Franchement, c'est un cadeau d'équipe. C'est quoi?
3: Mais
1: on récupère
3: moi,
1: la veste.
3: L'homme de,
1: on t'en fait une veste là, tout à l'heure. On récupère la veste, on te laisse, Lucas.
3: Non, je peux faire
2: miaou miaou.
0: Ouais, mais il fait à côté de la litière, c'est le problème.
1: Bon, allez, les derniers haters de Sohan, des messages de haters laissés à des personnalités, on doit deviner qui c'est.
3: Allez, premier hater. From gros sein tout bergère, ça veut jouer la petite prude, lol. Voilà. Alors, c'est une femme.
0: Ouais.
3: Non, c'est une femme qui était un peu un sexe symbole parce qu'elle jouait dans une série où elle courait au bord d'une plage.
0: Pamela Anderson.
3: Elle a publié une photo sur Instagram. Alors, pour vous la décrire, cette photo, elle est très simple. Je pense qu'elle est dans le sud de la France. Ouais. Et en fait, elle a un petit bandana autour de la tête blanc, voilà, elle est en robe blanche, toute simple quoi, elle est mimi, elle vit sa vie quoi, et elle s'est fait tacler.
0: Ouais, mais elle fait le no make-up elle maintenant.
3: Oui, exactement, no make-up, no boobs, elle a enlevé ses seins aussi.
0: Oui, enfin, c'est ça, c'est pas qu'on pouvait enlever ses seins.
3: Si, mais ouais, si, bien sûr.
1: Elle les a posés, ils sont congelés.
3: Allez,
1: autre message.
3: Deuxième metteur. Le mec est français, mais il a un accent encore plus prononcé qu'un américain, c'est ridicule.
1: Timothée Chalamet.
3: Non. C'est un DJ qu'on passe énormément, c'est notre père à tous.
0: David Guetta,
3: exactement. Il a publié une photo sur Instagram. Je vous laisse écouter le début de la. Une vidéo, je vous laisse écouter le début.
4: And this is the perfect moment to speak about my collab with Usual Shine. If you want to create a sound and use it for Instagram or TikTok, the creator that will do the best, I will invite him.
3: Moi, je trouve qu'il a le même accent que les profs d'anglais.
0: Oui,
3: tu sais, quand
0: oui.
3: ils appuient bien les mots, mais au moins tu le comprends bien.
0: Invite him. Mais il parle anglais, donc c'est normal qu'il ait un accent.
3: Je suis d'accord. Sûr,
0: anglais, évidemment. Quoi.
3: Moi, je trouve stylé David Guetta, j'aime bien. Allez, troisième metteur, c'est mon idole, l'idole de mon enfance. Elle ressemble à une tantine du Vieux-Port de Marseille.
0: Laurie. Oh,
3: non. Une autre.
0: Alizée.
3: Non, comme un rock.
0: Ah, Nadia.
3: Nadia, elle est de retour sur scène, Nadia. Elle fait la tournée des festivals, vous savez, ça y est, c'est le moment. Ouais. Et là, elle était à la kermesse. Là, c'est les anciens qui ont cartonné dans les années 2000 qui viennent chanter. Donc, il y a Chaim, il y a Fatal Bazooka aussi qui est sur scène. Et donc, il y avait Nadia qui s'est faite tacler voilà, en délicatesse.
1: Pourquoi tu te marres, Karina?
0: Bah, parce que je suis assez d'accord avec les gens.
1: Allez, le dernier.
3: Bah, il est visionnaire. C'est l'homme du Sud qui s'appelle. Bon, il s'appelle comme ça. Qui dit par pitié que Sohan ne soit pas là la saison prochaine.
0: Oh.
3: Et bah voilà. T'inquiète pas, tes vœux sont exaucés.
1: Alors, le truc, tu vas voir, Sohan, c'est que t'auras passé une année avec nous de matinale avec beaucoup de messages qui n'ont pas été très cool avec toi au début.
3: Ah oui.
1: Je t'annonce que les mêmes personnes qui t'ont défoncé à la rentrée seront celles qui, au début de la rentrée prochaine, diront oh, vous n'avez pas gardé Sohan?
3: J'aimais bien Sohan.
1: Moi, je préférais Sohan. On peut le dire officiellement, c'est Christina qui va reprendre le micro à la rentrée à la place de Soso.
3: C'est le mercato. Ouais.
1: Bah, et tu verras, c'est les mêmes qui diront oh, ils ont remis la vieille.
0: Bien sûr. Mais on le sait.
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0: Bonjour Valentin.
1: Salut la famille.
2: Salut Valentin.
0: Combronde, c'est bien ça?
1: Ouais, c'est ça, dans le Puy-de-Dôme.
0: Dans le Puy-de-Dôme, t'as 30 ans, Valentin, tu es chef de chantier dans le bâtiment. Félicitations à toi Valentin, en arrivant ce matin sur Fun Radio sans rien faire, tu as gagné ces 4 cadeaux.
2: T'as gagné ta télé, t'as aussi gagné une caméra sport 4K, un bracelet sport et un pack Fun Radio.
1: Ok.
0: Ces cadeaux sont à toi, il faut que tu les gardes maintenant et pour les garder, il faut que tu répondes correctement à 4 questions que je vais te poser. Chaque mauvaise réponse, c'est un cadeau qui disparaît. Est-ce que tu es prêt?
1: Ouais.
0: Première question. En Chine, une autoroute passe littéralement au-dessus des toits d'immeubles résidentiels. C'est vrai ou c'est faux?
1: C'est vrai.
0: Ouais, c'est vrai. Bon, après, ça reste la Chine. Il y a une densité de population qui est tellement importante, mais vous imaginez un immeuble de 12 étages et poser sur l'immeuble une autoroute. Ça va être très sympa pour les gens qui sont en dessous. Bon, après, t'as pas la vue sur la route.
2: Ouais, c'est ça.
0: C'est l'avantage. Tu gardes tous tes cadeaux. Deuxième question. L'oignon Hercule est une variété d'oignon rouge. C'est vrai ou c'est faux, Valentin ?
1: C'est vrai.
0: Non, c'est faux.
1: Ah merde.
0: C'est le mot. C'est une variété d'oignon jaune.
2: Mais un oignon, quand tu l'épluches, il te fait pleurer. Mais l'oignon Hercule, il te fait quoi si tu l'épluches ?
0: Il te fait pleurer. Valentin, tu viens de perdre le téléviseur. Tu joues pour la caméra sport, le bracelet sport et le pack Fun Radio. Troisième question. Dans le Guinness Book des records, il existe un record du plus grand nombre de poursuites judiciaires déposées au monde. C'est vrai ou c'est faux?
1: Ouais, je dirais vrai.
0: Ouais, c'est vrai. C'est un Américain qui s'appelle Jonathan Lee Riches. Il a déposé plus de 4000 plaintes contre des célébrités, genre Britney Spears ou encore Bill Gates, des entreprises et même des objets comme la Tour Eiffel.
2: Ok.
0: Le
2: mec est fou. Okay. Ah oui, d'accord.
0: Attendez, c'est pas fini. Quand il a appris qu'il était dans le Guinness Book des records, il a porté plainte contre le Guinness Book des records.
2: Ah, c'est pas vrai.
0: Valentin, tu joues toujours pour 3 cadeaux. Dernière question. Au Japon, il est possible d'obtenir un véritable diplôme de ninja. C'est vrai ou c'est faux?
1: C'est vrai.
0: Ouais, dans la ville de Kaoka, considéré comme l'un des berceaux historiques des ninjas. Pour y entrer, il y a un test sur l'histoire et les traditions des ninjas et ensuite le lancer de shuriken.
2: Ah ouais, c'est les étoiles de ninja, okay. Les shuriken.
0: Exactement. Et après, si t'arrives à bien t'en sortir, ben, tu peux être ninja.
2: Ninja.
0: Valentin, à l'arrivée, les 3 cadeaux. Il y a donc la caméra sport 4K, le bracelet sport, le pack Fun Radio.
1: Super la famille, merci beaucoup.
0: On t'envoie ça vite, mon pote. Passe un bel été.
1: Merci, pareillement. Je suis en tout changé jamais.
0: Ben, t'es un amour. Il y a des vacances de prévu ou pas?
1: Eh non, moi, je travaille tout l'été.
0: Bon, ben, bon courage à toi, mon pote. Hein.
1: Merci beaucoup. Bonne vacances à vous.
2: Bisous.
0: Ciao Valentin. 6h, 10h. 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
1: Du con. Celui de 7h du matin, notre du con, bah, il part en vacances, il utilise son GPS. Ouais, vous allez le faire, vous aussi, ce soir ou demain.
2: Et on l'a tous fait, c'est vrai, tu suis ton GPS. Parfois, il t'emmène dans des petits chemins, tu te dis, waouh, ouais, là, c'est abusé et tout, mais bon, tu lui fais confiance.
3: Bah, c'est le chemin.
2: Mais exactement, c'est ce qu'a fait ce... c'est ce qu'a fait ce monsieur, donc c'est dans l'Hérault, près de Montarnot. Donc, il s'est retrouvé dans une forêt et il a pris un petit chemin, sauf qu'en fait, il y avait eu des gros orages sur ce petit chemin et il s'est trouvé embourbé. Et impossible de sortir, impossible de faire demi-tour, donc il a appelé le dépanneur. C'était impossible de bouger sa voiture. Donc vous savez ce qu'ils ont fait?
3: Non.
2: Ils ont élitreillé la voiture pour la sortir de la forêt.
3: Oh, le prix,
2: l'enfer. Ils donnent pas le prix.
1: Ils l'ont enlevé par hélicoptère.
2: Ils ont autre chose à faire.
1: Je trouve que c'est toujours assez fou. Le gars qui, à un moment, s'est pas dit, mec, je suis quand même dans une forêt. Il n'y a plus de route carrossable.
3: Ouais, mais à quel moment tu prends cette décision-là, tu vois? Parce qu'au bout d'un moment, t'avances, tu dis, bon, bah, c'est trop tard, je continue, je ne vais pas faire demi-tour maintenant. Je le comprends.
2: D'accord avec copine.
3: Un petit tour en hélico, quoi.
1: T'es allé chercher un climatiseur, toi, chez Lidl?

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5: C'est le dernier coup de pression de la saison, les amis, avec Laura qui est avec nous, auxiliaire de puériculture à Dolomieu en Isère. Salut Laura.
6: Bonjour la famille.
7: Salut Laura.
5: Laura, le coup de pression, c'est une minute de questions et j'ai besoin que tu me donnes trois bonnes réponses à la suite sur les questions que je vais te poser. Si jamais tu te plantes, tu repars à zéro. Pourquoi on appelle ça le coup de pression ? Parce que tu es obligé de répondre à mes questions. Tu n'as pas le droit de passer, d'accord ? Et puis surtout, l'hésitation est interdite. Si tu nous fais un E, si tu attends trop avant de répondre, et quand je dis trop, c'est une seconde, tu es éliminé. On est d'accord ?
6: Très bien.
5: Attention, top chrono. Quel sandwich chaud est composé de lamelles de viande grillée à la broche servies dans un pain garni de crudités ?
6: Kebab.
5: Un point. Comment s'appelle la femme d'Homère dans la série Les Simpsons ?
6: Bart.
5: Marge. Les Kérottes habitent dans quelle ville du monde ?
6: Brésil.
5: Le Caire. Qui a écrit le livre Le nom de la rose ?
6: Victor Hugo.
5: Umberto Eco. Quel navigateur a donné son nom à un détroit à l'extrémité sud de l'Amérique ?
7: Allez, bye bye.
8: Aïe.
5: Au revoir Laura.
6: Au revoir.
7: Bye bye Laura.
8: Bisous Laura.
5: Bonjour Lyon.
7: Salut Marseille.
5: Bonjour. Non mais en plus le gars est à Niort, donc rien à voir.
8: Mais pourquoi ?
5: Mais je sais pas pourquoi Lyon. Bonjour Julien.
9: Et bonjour la famille. Comment est-ce que
7: Salut Julien.
8: Bah, muy bien.
5: Estoy muy bien. Estoy un poquito fatigado, mais tout va bien. Est-ce que t'es prêt Julien ?
9: Mais je suis prêt.
5: Attention 3, 2, 1, top chrono. Quel navigateur a donné son nom à un détroit à l'extrémité sud de l'Amérique ?
9: Michigan.
5: Magellan. Quelle lettre est le symbole chimique du potassium ?
9: I.
5: Le K. Quelle rue a donné son nom à la bourse de New York ?
9: Washington.
5: Wall Street. Quel est le nom de la main vivante dans la famille Adams ?
9: Passe. Merde.
7: Zut ! Passe n'est pas une réponse.
5: Au revoir, Julien.
7: Bye Julien.
5: Kélian a 28 ans, il est vigneron à Saint-Émilion. En même temps, est-ce que tu peux faire autre chose que travailler dans le vin quand tu es à Saint-Émilion ? Je ne crois pas. Bonjour Kélian.
10: Bonjour la famille, comment ça va ?
7: Salut Kélian.
5: Ça va super, t'es prêt à jouer avec nous Kélian ?
10: T'es prêt.
5: Top chrono. Quel est le nom de la main vivante dans la famille Adams ?
10: La chose.
5: Un point. Quel dessert est fait de couches alternées de mascarpone battues avec des jaunes d'œufs et des biscuits ? Oui. À quel pays appartient l'archipel des îles Galapagos ?
10: Indonésie.
5: L'Équateur. Quel style artistique est associé aux cathédrales médiévales ?
10: Gothique.
5: Un point. Quelle actrice joue Barbie dans le film sorti en 2023 ?
10: Margot Robbie.
5: Deux points. De quel pays Tbilissi est-elle la capitale ?
10: France.
7: Ah, c'est dommage. T'étais bon.
8: La géographie, c'est pas ton truc.
5: Au revoir, Kylian.
10: Au revoir,
7: bonne journée.
5: Bonjour, Nicolas.
11: Bonjour Bruno, bonjour la famille.
7: Salut Nico.
5: Chauffeur routier à Bourguenay, t'es prêt à jouer avec nous ? Tu seras le dernier ce matin, Nico.
11: Tout à fait. Allez.
5: 3, 2, 1, top chrono. De quel pays Tbilissi est-elle la capitale ?
11: Norvège.
5: La Géorgie. Dans Le Roi Lion, quel personnage tue Mufasa ?
7: Ah !
5: Au revoir Nicolas.
11: Au revoir.
7: Salut Nico.
8: Bye Nico.
5: Tu ne seras pas le dernier. On va finir avec Naël du coup. Bonjour Naël.
12: Salut la famille.
5: Naël à Saint-Aubin, t'as 28 ans, t'es enseignante, c'est bien ça ?
12: C'est ça.
5: On y va ?
12: Ok.
5: Top chrono. À quel groupe appartient le verbe appartenir ?
12: Troisième groupe.
5: Un point. Combien de zéros y a-t-il dans le nombre 1000 ?
12: Trois.
5: Deux points. De quel film est tirée la phrase « La vie, c'est comme une boîte de chocolat, on ne sait jamais sur lequel on va tomber » ?«
12: Charlie la chocolaterie »
5: Non, Forrest Gump. Quelle est la capitale de l'Inde ?
12: Indonésie.
5: New Delhi. Quel est l'autre nom de la farine de blé noir ?
12: Les complètes.
5: Farine de sarrasin. À quelle somme sont toujours égales les deux faces opposées d'un dé à jouer classique ? 7. Quelle est la planète la plus chaude du système solaire ?
12: Mars.
5: Vénus. Dans quel pays se trouve le détroit du Bosphore ?
12: Belfort.
5: La Turquie. Sur quel thème un canérophile collectionne-t-il des objets ?
12: Le
5: canard. Dans quelle ville Jules César a-t-il été assassiné?
12: Rome.
5: Oui, un point. Quel acteur a incarné James Bond dans Casino Royale en 2006?
7: Ah, ouais.
12: Le stress, c'est pas grave.
7: Franck Dubosc.
5: Ouais, alors après, t'as répondu à toutes les questions mal, mais t'as répondu quand même.
12: C'est ça.
5: Naël, on t'envoie un kit Bruno sur Fun Radio.
7: Bisous, bisous.
5: Bisous, bisous, Naël.
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0: Qu'est-ce que c'est que ce truc?
1: Vous connaissez pas?
0: Attention, c'est caritatif, ben, ce
2: les saut. Amis, on est en 1985, c'est le Zoom de Christina sur Fun Radio. Ça, tu sais, il y avait USA for Africa.
0: Ah oui.
2: We are the world. We are the children. Exactement. Les Français avaient fait aussi leur opération caritative pour aider l'Éthiopie. Et donc, ça avait donné ça.
0: C'est sûr que c'est Goldman qui a écrit, non?
1: Bien alors, sûr. Il est dedans, il chante.
2: Il y avait Goldman. Je ne suis pas sûr que ce soit lui qui a écrit la chanson. Je crois que c'était Renaud, mais je peux me tromper. Mais justement, il y avait tous les chanteurs français numéro 1 de l'époque.
0: Ah, c'est très beau. Et c'était chanteurs numéro 1 des ventes hein, le 3 juillet 1985, Swan. Et effectivement, ouais. C'était pour lutter contre la famine. Et donc, dedans, donc, on le disait, il y avait Goldman. Il y avait aussi France Gall, Laurent Voulzy, Jean-Louis Aubert, Coluche, Renaud ou encore Gérard Depardieu. Bon, je vous ai dit tout à l'heure que Retour vers le futur était sorti en 1985, mais il y a un autre de tes films cultes, Bruno, qui est sorti cette année. Est-ce que tu as une idée du film?
2: Un jour sans fin.
0: Non, c'est pas Un jour sans fin. Vous avez une idée?
3: Coup de foudre à notre... Non, pas non. Quatre mariages et un enterrement?
0: Non, pas
2: non,
0: du
2: c'est
0: tout.
2: Après ça.
0: Non.
3: Quatre mariages pour lune
2: c'est
3: de miel.
2: Un mariage français ou pas?
0: Non, c'est pas
2: quatre
0: un film français.
2: Quatre mariages pour lune de miel, c'est une série. Hein,
3: ça rien à voir. Indiana Jones?
0: Non, pas du tout.
2: James Bond?
0: Non, Rocky 4.
2: Ça, j'ai envie de soulever des cailloux.
0: Bah alors justement, quelle est la particularité des personnages russes dans le film?
3: Bah ils savent pas faire de boxe.
0: Non.
3: Ils tuent.
2: Il y en a aucun qui est vraiment russe.
0: Il y en a aucun qui est vraiment russe. Bon, à la télévision maintenant, grosse révolution, donc en 1985 avec l'apparition des séries cultes, on fait un petit blind test, d'accord? Je vous en donne trois. Allez, soyez rapides.
2: MacGyver.
0: Bien sûr. Un deuxième.
3: Madame Servie.
0: Un petit dernier.
3: Arabesque.
0: Bravo. Tout ça, c'est sorti en 1985 à la télé. Et puis, c'était aussi l'arrivée du Club Dorothée à la télévision. Et alors, parmi les dessins animés cultes, on découvrait Olive et Tom, qui a inspiré de nombreux enfants et des grands footballeurs. Le créateur du manga Yuasa Takahashi a dessiné un célèbre footballeur et lui a offert ce dessin en main propre.
3: Maradona?
0: Non, est-ce que vous savez qui c'est? C'est pas Maradona.
3: Vous connaissez
0: très bien. Hein.
2: C'est un truc récent, je crois, en plus.
0: Ouais.
3: Ah, récent, Mbappé.
0: Mbappé, exactement. Il y a, donc, c'est génial. Il regardait ce dessin animé petit, puis il a son dessin par le créateur
3: du
0: manga.
3: Il lui a fait les boutons?
0: Arrêtez avec ces boutons.
2: Mais là,
0: chez lui. Mais oui.
3: Embrouillé.
0: Ah, écoute, une crème exfoliante, ça coûte 3 balles. Bon, la mode, c'était les survêtes Adidas, la veste en jean Levi's, le sac banane. Et puis, alors, quel Français a marqué l'histoire de la course automobile cette année-là? Ce n'est plus jamais arrivé. Ensuite,
2: Alain Prost.
0: Exactement, ouais. Dites-vous que Alain Prost, donc c'était la première fois qu'il remportait le championnat du monde de Formule 1. Il reste à ce jour le seul Français à avoir remporté le championnat, qu'il a par ailleurs remporté 3 fois après, quoi.
3: C'est ouf.
0: Jamais égalé.
2: Moi, j'ai regardé à l'époque la Formule 1, ça m'intéressait.
0: Et maintenant, non?
2: J'ai 100 000 ans maintenant. Les amis, on finit le Zoom. Comme chaque matin, avec un titre de l'année qu'on écoute en entier. Gisèle fait la une de l'actu en ce moment. Elle a dévoilé son nouvel album Confessions of the Dance Floor 2. Je vous ai choisi un vieux Madonna. Non, de

0: Into the Groove, Madonna, à l'instant sur Fun Radio. C'était le Zoom de 1985 et donc elle a lancé son nouvel album Confessions on the Dance Floor 2. Hier, il y a Martin Garrix qui a posté une photo avec avec sa grand-mère.
1: Mais ça veut dire qu'il a travaillé sur l'album.
0: Je pense que ça veut dire qu'il a travaillé sur l'album.
2: C'est bien.
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4: J'ai une bonne nouvelle qui va peut-être vous servir pour cet été pour accompagner vos trajets. La série Friends est de retour sur Netflix.
5: Ah, trop bien.
4: Ouais, depuis hier, ils ont remis tous les épisodes de Friends.
5: Cool. Ah, mais c'est pour ça que j'ai vu nouveau Friends sur Netflix.
4: Ah non, c'est ah, pas bah oui. Nouveau Friends.
5: Oui, non, mais il y a écrit
6: quand il y a une
5: nouveau.
6: Nouveauté, ouais.
4: D'accord.
5: Mais du coup, ça va être l'occasion pour toi, Bruno, de voir le dernier épisode.
4: Non,
5: non, tu veux non. Toujours pas. Pourquoi tu veux pas?
4: Parce que c'est la fin.
5: Parce que pour Bruno, ils vivent toujours.
4: Ouais, ils sont toujours dans la coloc à New York.
5: Il y en a un qui est mort, hein, dans l'équipe.
4: Oui, non, mais oui, ça, bah, je
5: ça
4: sais.
5: Bah,
4: ça, je me tiens au courant quand même. En plus, t'es mon préféré, Chandler.
5: Ah mince.
4: Ouais, Chandler Bing. Non, mais tu vois, typiquement, moi, Friends, je m'en lasse pas. Je peux dîner le soir devant Friends. Ça passe encore à la télé. Je sais plus sur quelle chaîne. Il y a une chaîne sur
5: c'est
4: quelle
5: chaîne TMC. RTL 9.
4: Ouais,
5: TMC pour moi. TMC, hein, ouais.
4: Non, bah non, parce que sur TMC, c'est quotidien. Non, sur une autre chaîne, il y a. Mais je regarde toujours. Je me fais toujours des épisodes et je suis content, quoi, tu vois.
5: Mais on s'en lassera jamais. Ça marche toujours, c'est indémodable, ça nous fait rire, ça fait du bien.
4: Il y a toujours des trucs. Tu sais qu'à vie, tu kiffes.
5: T'es sensible sur un truc.
6: Bah, hein. Évidemment. Toi, c'est Friends, moi, c'est Desperate Housewives, tu vois. Je l'ai en DVD, j'ai les 7 saisons, pas la 8e. Et pareil, je n'ai jamais regardé le dernier épisode. Jamais, jamais. Je sais ce qui se passe, mais je n'ai pas regardé.
4: Non, mais après, c'est pas forcément des séries télé. C'est, si on devait dire, ah, tiens, un truc dont tu te lasseras jamais, je me lasserai jamais de faire de la radio.
5: Ah ouais, ouais, complètement. Ouais.
4: Pour le coup, tu vois, voilà, je le dis pour tous mes détracteurs. parce que j'ai encore vu des messages. Dis donc, j'espère que j'ai dit que j'arrêtais RTL.
5: Ouais.
4: Il y a des gens qui ont dit j'espère que tu vas arrêter Fun Radio aussi. Eh ben non.
5: Non, il est encore là.
4: Ouais, tu sais quoi, je vais même dire un truc que je devrais pas dire, mais je vais le dire. Vu que ce matin, on balance tout, c'est la dernière de Sohan ce matin. Pour ceux qui en ont vraiment marre qu'on soit sur Fun Radio, on sera là à la rentrée prochaine, voilà, et on sera même à la rentrée d'après.
5: Aussi. Oh là là!
4: C'est même, je vais spoiler, voilà, c'est 2 ans supplémentaires encore sur Fun.
5: On peut prendre des crédits, yeah, yeah, yeah.
4: On peut finir de payer les anciens surtout. Non mais moi j'aurais du mal à me lasser le micro. Il y a un truc dont tu pourrais pas te lasser toi, Christina?
5: Mais je me suis fait la réflexion hier soir parce que j'ai dormi toute la semaine avec mon fils. Et donc tous les soirs de la semaine, il m'a pris ma main pour s'endormir. Et franchement, je me suis dit, bah là je suis à la meilleure place du monde en fait.
6: Oh c'est beau.
5: Oh, c'est ouais,
4: mais tu t'en lasseras
5: mignon.
4: Forcément.
5: Je m'en lasserai jamais. Et je lui ai dit,
4: il a 28 ans, il est dans ton lit, il prend ta main.
5: C'est non, je lui ai dit, quand tu seras adulte, je veux que tu fasses la même chose.
6: Bah, ce serait bizarre crier à 30
5: ans.
6: Ah
5: mais non,
6: ans.
5: Bah, c'est mon fils.
6: Son fils. Moi aussi c'est pareil, c'est tout comme Christina, c'est la main de son fils dans ma main.
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4: Adrien a joué avec nous, ou plutôt il nous a donné son thème de jeu en direct sur Fun Radio. Il y a un quart d'heure, c'est lui qui joue au jeu des 5000 ce matin. Adrien, 29 ans, t'es chauffeur routier à Villeneuve-d'Ormont dans le département de la Gironde. Nous t'avons préparé 5 questions sur le thème des cocktails. Puisque c'est le thème que tu as choisi. Chaque bonne réponse aux questions que je te pose te permet de gagner 1000 euros, d'accord? Mais ce jeu a une réputation, celui d'être injuste, car à l'issue de ton questionnaire, on appellera un voleur, un auditeur qui, comme toi, s'est inscrit par SMS, mais hier matin, s'il décroche en disant Bruno sur Fun Radio, il volera ton argent. Nous sommes d'accord?
5: Ok, j'accepte.
4: Les cocktails, première question. De quelle variante des tiponges des Antilles le mojito est-il inspiré?
6: Là,
7: c'est le moment où tu regrettes d'avoir choisi ce thème. Ouais.
4: Le mint julep.
5: Ok.
4: Pas d'argent sur cette question. Voici la deuxième. Quels sont les deux jus de fruits présents dans le Mai Tai?
5: Du jus de pomme et jus d'orange.
4: Du jus d'orange. Il y en a, mais c'est accompagné de jus d'ananas, avec du rhum et de la grenadine.
5: Ouais.
4: Okay. Pas d'argent sur cette question. Adrien, voici la troisième.
5: Ouais.
4: Quel est le cocktail préféré de James Bond?
5: Le mojito.
4: La vodka martini. Au shaker, pas à la cuillère.
5: Ah ouais.
7: Okay. J'imagine James Bond dire un mojito.
4: Adrien, toujours pas d'argent. Quatrième question.
5: Aïe, aïe, aïe. Ouais.
4: Pourquoi le daiquiri s'appelle-t-il le daiquiri?
5: C'est l'endroit où il a été créé. Je sais pas.
4: Ouais, allez, je te le prends. C'est le nom du village cubain et de la mine de fer où il fut inventé par un ingénieur américain qui s'appelait Jenny Hincox. Ça fait 1000 euros, dernière question. Quel cocktail a été inventé au début des années 1870 pour la mère de Winston Churchill lors d'un banquet donné à New York? Il y a un indice. Hein.
5: Le Bloody Mary?
4: Non.
5: Non.
4: Le Manhattan, d'où l'indice de New York.
5: Ah oui.
4: Créé au Manhattan Club de New York à base de whisky, de vermouth rouge et d'amer. Bon, Adrien, ça fait 1000 euros.
5: Ouais.
4: Mais ce matin, on est en mode qui tout double. Donc peut-être ce sera 2000, peut-être pour toi ce matin.
5: Mm-hmm.
4: On va déjà appeler un premier voleur, ok?
5: Ouais.
4: Si le premier voleur ne décroche pas, tu auras validé tes 1000 euros et tu auras une décision à prendre. Appeler ou non un second voleur pour tenter de gagner 2000 euros cash. Très honnêtement, ça se fait. La question, c'est combien ai-je reçu de SMS hier? J'ai donné 10 secondes hier au voleur pour s'inscrire. Mais en annonçant le kit ou double, ça a suscité des convoitises. J'ai reçu 32 SMS hier en 10 secondes. C'est un de ces 32 numéros de téléphone que je vais appeler en direct dans 3 minutes. Le tirage au sort de l'auditeur ou de l'auditrice a été fait pendant que tu jouais, donc il ou elle n'est pas prévenu que je vais l'appeler en direct. Elle doit ou il doit faire une chose, décrocher en disant Bruno sur Fun Radio. Si c'est le cas, ton argent deviendra l'argent du voleur. On est d'accord, Adrien?
5: C'est d'accord, ça marche.
4: On appelle quelque part en France ou en Belgique, c'est parti.
5: Bon.
4: Ça me dépasse. Ouf. Je crois que ce jeu, ça me dépassera tout le temps en fait. Ça décroche pas.
7: Étape 1 validée. Hein.
4: Étape 1 validée.
5: Ouais.
8: Vous êtes sur la messagerie du 06 22 02 89.
7: Ouais,
4: voilà.
7: Bah oui.
8: Message après le signal sonore. Une fois l'enregistrement terminé, vous pouvez raccrocher.
4: Donc, c'est sur le message du répondeur du voleur que je t'annonce, Adrien, que tu as gagné les 1000 euros.
7: Bravo, bravo.
5: Merci.
7: Déjà, c'est un
5: bon
7: débat.
4: Le kit double. Tu as 1000 euros, Adrien, ce qui est déjà une belle somme, mais tu vas pouvoir doubler. Tu vas pouvoir tenter les 2000 euros. Moi, à titre perso, je le ferai. Ouais, en plus, sur 32 SMS.
7: Dernier jour, je
4: le
7: fais.
4: Je me dis, ça se tente. Je vais te laisser réfléchir, Adrien. Le temps des infos, et on va te reprendre juste après. Et on va voir si on appelle oui ou non un second voleur pour tenter cette fois-ci 2000 euros cash.

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0: Adrien a gagné 1000 euros tout à l'heure. On a appelé un premier volant. Et j'avais dit, ouais, on fera un kit au double demain. Donc, la possibilité pour Adrien maintenant de doubler, de gagner 2000 euros cash en appelant un deuxième voleur. Je l'ai dit à Adrien, il y avait 32 SMS qui ont été reçus hier en 10 secondes. On en enlève un. Il en reste 31. 31, c'est beaucoup, hein.
1: Ouais.
0: C'est un peu comme une roulette russe avec 31, il y a 31 places dans le barillet et qu'une seule balle. Voilà mon gros. J'essaie
2: de trouver
0: le truc.
2: C'est ça mon bruit, c'est ça.
1: Comme ça.
0: Tu fais quoi?
1: Je vais essayer de doubler la mise.
2: Yeah, tu sais quoi, je savais que t'étais un mec comme ça.
1: Ouais, je suis joueur. Ouais.
2: Oh, allez. Tu me plais, Adrien.
1: On croise les doigts.
0: Bon. De deux choses l'une, soit le voleur décroche, il dit bruit sur Fun Radio et il vole les 1000 euros que tu avais gagné à la base. Soit le voleur ne décroche pas et toi par contre, vu que c'est toi qui prends le risque, tu doubles et tu prends 2000 euros.
1: Bon, allez. Ah, le stress.
0: J'appelle quelque part en France ou en Belgique. Voleur à 1000 ce matin, c'est à vous de jouer.
2: Papa.
0: Je laisse parce que on est, ça me dépasse que les gens s'inscrivent et ne répondent pas.
1: Ah, c'est trop bien.
0: Bon, on va pas passer la journée là-dessus. Ah, ça a décroché. Ça a décroché. Ah. Il y a quelqu'un.
2: Allô.
0: Ah non. En plus, il n'y a même pas de message de répondeur. Adrien, 2000 euros. Ouais.
1: Wow. Ah, ben merci beaucoup.
0: Adrien,
1: je suis trop content là.
0: C'était le dernier jeu des 5000 de la saison. Il se termine avec toi.
1: Ouais, ça se termine en beauté.
2: Ah, magnifique. Bravo, tu vois, le culot, ça paye.
0: Ouais. Adrien, je t'embrasse, mon pote.
1: Ouais, ben bisous et bonnes vacances.
2: Merci beaucoup.
0: Je t'embrasse.
1: Allez, à plus.
0: Ciao.
3: C'est chouette quand ça se passe comme
2: ça. Franchement, ça fait plaisir.
0: C'est le dernier jeu des 5000 de l'année.
2: Il revient l'année prochaine ou pas?
0: Évidemment, il revient.
2: Bonheur.
0: Le jeu iconique de l'émission. C'est le jeu que vous kiffez le plus quand on fait des. C'est le jeu que les concurrents m'envient.
2: Bah, évidemment.
0: À chaque fois, je vois des potes d'autres radios et ils me disent putain, et le jeu des 5000, c'est une bonne idée.
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3: Yes. Jeu des 30 secondes et Margot qui est avec nous ce matin. Bonjour Margot.
4: Bonjour la famille, bonjour Bruno.
5: Salut Margot.
3: Margot, t'es de chez moi, t'es Angoulin, c'est magnifique Angoulin.
4: Oui, c'est chez où? C'est chez toi, pas loin.
5: Il y a Angoulin et Angoulême.
3: Oui, mais Angoulême, c'est en Charente.
4: Angoulin-sur-Mer.
3: C'est Angoulin-sur-Mer. Il y a une petite plage qui est... T'es peinard, Angoulin. Alors, là, des fois, il y a des algues, mais t'es peinard. La plage d'Angoulin, c'est très sympa. Je vais pêcher, moi, sur la plage d'Angoulin.
5: Et tu pêches quoi?
3: Je pêche des crabes, en général.
5: Ah, c'est trop bien, la pêche aux crabes.
3: Avec une nasse, puis tu fous une tête de poisson mort dedans. Et puis tu fous au fond, puis t'as les crabes.
5: Ah, c'est comme ça que tu fais, toi?
3: Ouais.
5: Ah ouais. Tu fais comment, toi, pour pêcher des crabes?
6: Moi, je pique, mais j'en trouve pas. Mais alors, la tête de poisson mort.
3: Bah si, parce qu'ils viennent pour bouffer de nourriture. Et puis tu peux essayer de choper des langoustines fraîches, des crevettes, etc.
7: Ah ouais. Trop bien.
3: Ouais.
8: Sinon, tu vas chez le poissonnier.
7: Oui, c'est
8: quoi.
7: Ça. Mais oui, c'est pas le même plaisir.
8: C'est vrai.
3: Non, mais en plus, il est sympa. Le petit port d'Angoulin, il est sympa. Il y a des petites...
7: Dis-moi, t'as des parts dans la ville?
3: J'ai ma sœur qui a une maison Angoulême, voilà.
7: Ah, Angoulême. On y vient.
3: Donc voilà, donc a récupéré le dernier héritage, voilà. Donc voilà, donc elle a une petite maison de ville dans le centre-ville d'Angoulême qui est très sympa.
5: Oh, elle va pas être contente que tu donnes son adresse comme ça. Hein.
7: Non, c'est pas vrai.
3: Margot, tu joues c'est la dernière émission de Sohan aujourd'hui. Donc Sohan.
6: C'est dans l'heure. Excuse-moi Bruno, je te coupe. Oui, c'est bon.
3: Fais-nous plaisir.
6: Ok.
3: Et plaisir surtout à Stéphane. Stéphane, est-ce que tu es prêt?
9: Je suis prêt.
3: 3, 2, 1, top chrono.
6: Ok. On prend. On est malade, on prend des maladies.
9: Des médicaments.
6: Non, c'est un truc. On prend des maladies. En fait, on part, on n'est pas là, on n'est pas au travail, on a pris un maladie. J'ai une maladie très grave. Oui. C'est pas la première, c'est là, c'est juste après.
9: Deuxième.
6: Non, oui, mais c'est pas la première, c'est la deux. C'est une classe aussi. Après la troisième, on a la...
9: La seconde.
6: Oui, je me baigne, c'est marron, c'est visqueux, mais c'est bien pour la peau. Je me baigne dedans, c'est épais.
9: Dans la boue.
6: Oui, c'est ça.
3: Mais d'où tu te baignes dans la boue?
6: Oh, je sais pas.
5: C'est un facochère quand t'as fait pas de la radio. Bon, ça fait 3 points.
9: 3 points.
6: C'est nul, c'est médiocre.
5: C'est si mal.
6: Non, c'est médiocre.
3: Après, je me dis, ce qui est rassurant, c'est que bon, Sohan nous quitte, c'est sa dernière mission avec nous. C'est Christina qui reprendra le micro à nos côtés à la rentrée. Il y a Pino qui sera de retour, hein, évidemment. Et en termes de jeu des 30 secondes, ça ne changera pas grand-chose.
6: Bah non, avec Karina et toi, vous avez un boulevard, du coup, le boulevard de la réussite.
3: Ouais, j'avoue que ça va être l'année prochaine.
5: La route est libre.
6: Non, Chris, t'es pas si bonne.
7: Pardon, mais je trouve que vous parlez un peu vite et je trouve que je me suis vachement améliorée.
6: Tu fais des commentaires pendant tes jeux.
3: On parle un peu vite, je vais le refaire différemment. Christina, des 30 secondes. C'est bon, je l'ai fait moins vite là. Margot, tu joues avec Karina, est-ce que tu es prête?
4: Ouf, je suis prête.
5: C'est pas gagné, hein, ma Margot, attention, on se concentre.
4: Non.
3: 3, 2, 1, top, prono.
5: D'accord, il y a un film.

0: puis après, il y en a un autre qui sort. On dit que c'est là.
1: Deuxième partie.
0: Là.
1: Le 2.
0: L'émission qui arrive juste après nous, ça s'appelle La...
1: La deuxième partie.
0: Alors, c'est un volet 1. Le volet 2, c'est là. Dans un hôtel, c'est une chambre très très chère. On appelle ça une...
1: Une suite.
0: Oui. Ouais. Moi, je fais pas ça, j'ai des...
1: Oh là là.
2: Ah oui.
3: C'est
2: clair. Mais non, mais Karina.
1: Non.
2: Mais tu m'as fait ce cadeau.
0: La suite, je pouvais pas le faire deviner autrement, Margot. Hein.
2: Ah non, elle pouvait pas faire deviner autrement.
0: Je suis désolée, Margot, tu peux t'en prendre qu'à toi-même. Hein.
1: Ah, je sais, ouais. Je suis dégoûtée. Ouais. Mais bravo, Sohan, je suis contente quand même pour toi.
2: Ah, merci, ça me touche.
3: Stéphane.
2: On n'y croyait pas, Stéphane.
3: Gagné.
4: Oh bien, merci.
2: Ah, je repars en beauté.
4: Oh, trop cool.
2: Mais du coup, vous allez faire comment à la rentrée?
3: La PlayStation 5, de quoi?
2: Qui va jouer à ma place?
3: Ils choisiront, les auditeurs. D'accord. À la rentrée, ils choisiront. Il reste le jeu des 30 secondes à la rentrée?
2: Bien sûr,
0: génial, ce jeu.
3: Stéphane, la PS5 par chez toi. Et Margot, on va t'offrir un kit Bruno sur Fun Radio.
1: Cool, c'est gentil, merci.
2: Ah, trop cool.
1: Bravo, Stéphane.
3: Ciao, les amis, merci d'avoir joué.
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2: La dernière phrase vexante que vous ayez entendue, il y a Laetitia qui est avec nous avant les infos. Bonjour Laetitia.
3: Bonjour l'équipe.
4: Salut Laetitia.
2: Est-ce que tu peux nous dire cette dernière phrase vexante que tu as entendue?
3: Oui, alors c'est une collègue qui est venue vers moi, qui s'est approchée, qui m'a caressé le ventre, qui m'a dit « Oh, félicitations, t'as remis ça ?» Et non, pas du tout en fait.
4: Voilà. Pour moi, c'est un mythe, ça.
2: Ça arrive il n'y a pas très longtemps à Agathe, qui va nous revenir nous rejoindre à la rentrée, qui sera productrice sur l'émission. Il a accouché il y a quelques mois, il y a quelqu'un qui lui a dit ça.
4: Non, genre, c'est pas vrai.
2: Ça y est, toi.
4: Quelqu'un qui ne savait pas, elle avait accouché trois semaines, c'est normal. Ah là là.
3: Voilà.
4: Écoute, on t'a fait mal à ton petit cœur, mais ça va se penser tout ça.
3: C'est super vexant,
2: Évidemment, c'est super vexant. Laetitia, je te fais des bisous.
3: Bisous à tous et bonnes vacances.
4: Bisous.
2: Merci. Bonne journée. Ciao, ciao. Il y a Renaud qui est avec nous en Belgique, à Tubize.
5: Oui, bonjour la famille.
4: Salut Renaud. Tubize, c'est marrant.
5: Bonjour.
4: Il y a la télé à Tubize.
5: Ouais, c'est là que ça vient.
6: Elle est contente.
2: Renaud, dernière phrase vexante que tu as entendue, c'est quoi?
5: Ben, moi, c'est une cliente qui vient et qui me dit ben, « Vu qu'on a le même âge, on peut se tutoyer. » Elle a 62 ou 63 ans, j'en ai 48.
4: Oh là là ! Ouais, d'accord.
5: Ma femme était éclatée de rire et elle a dit bah, « Bien fait pour ta tronche. »
2: Après, c'est un peu drôle.
4: Oh, bah, oui, j'avoue que c'est marrant.
5: Bah, ouais, mais on le prend mal quand même. Ça serait dans l'autre sens, j'aurais préféré. Hein.
2: Je te fais des bisous, Renaud.
5: Ouais, au revoir, bonnes vacances.
4: Bisous.
2: Ciao, ciao.

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4: Deuxième passage d'Alison ce matin. Bonjour Alison.
5: Bonjour Bruno, bonjour la famille.
6: Salut Alison.
4: Alison en pleine forme et ça fait plaisir. Alison habite à Caen, c'est bien ça?
5: Ouais, tout à fait.
4: 33 ans, tu as une fille de 4 ans qui s'appelle Lucia, qu'on embrasse.
5: Oui.
4: On embrasse également ton chéri qui s'appelle Jérémy. Bon, tu as gagné 100 euros.

0: Hier, je rappelle du premier de la classe, je rappelle le principe du premier de la classe. Tu peux venir jouer tous les matins avec nous et tous les matins, tu peux gagner 100 euros. Mais à chaque fois que tu viens jouer, tu remets ton titre en jeu. Là, typiquement, ce matin, tu joues pour 200. Tu as gagné 100 hier, mais si tu perds ce matin, tu perds tout. On est d'accord, hein ?
1: Je suis d'accord.
0: Il y a évidemment des paliers. Quand on atteint le palier à 1000 euros, eh ben, on garde les 1000 euros. Seulement, le palier des 1000 euros, ce sera début septembre pour toi. Si jamais tu gagnes ce matin. Ouais. Voici les trois questions, top chrono. Première question, quel est le plus grand désert chaud au monde ?
1: Le Sahara.
0: Un point. Deuxième question, combien y a-t-il d'anneaux sur le drapeau olympique ?
1: 7.
0: Non, il y en a 5.
1: Oh !
0: Ouais, non, tu peux vérifier, il y en a 5. Allison ? Non. Comme les continents, en fait. Allison, dernière question. T'as pas le droit à l'erreur. Ok, Allison.
1: Oui, je suis d'accord.
0: Quelle est la première lettre de l'alphabet grec ?
1: Alpha.
0: Oui.
2: Oh oui !
1: Oh, oh punaise !
3: Magnifique. Et on dit merci au film américain avec les pom-pom girls et leur maison des sororités.
1: Ouais,
3: alphabet
1: c'est ça.
3: À gamma !
2: Mais tellement !
1: American Pie !
2: Merci.
1: Bon, ça je tremble, mon Dieu, quelle horreur !
0: Ça fait 200 euros pour toi ce matin.
1: Ouais !
0: Est-ce que tu reviens demain pour tenter les 300 ?
1: Je reviens le 24 août, il n'y a pas de problème.
0: Non mais attends, avant le 24 août, il faut déjà gagner demain. Hein.
3: Bah. Mais qu'est-ce que tu racontes ?
0: Ah bah non.
1: Bah non, il n'y a pas demain, c'est fini.
3: Mais on est vendredi,
2: Bruno, je t'en supplie.
3: Attends, stoppons tout, on stoppe tout.
2: Bah Bruno
0: y a pas, là, on se voit
3: on
0: plus
3: est
0: pendant
3: vendredi,
0: tout l'été.
3: Bruno. Oui,
4: ouais.
3: Ça va,
1: je suis
3: toi,
1: très triste aussi, Bruno.
0: Oh là,
1: vous allez me manquer.
2: Triste, hein. Lui, il est heureux de plus nous voir.
0: Mais non, je t'ai persuadé qu'on est vendredi.
3: Bruno,
0: mais
3: oui, sérieux ?
0: Mais qui êtes-vous ?
3: Mais enfin,
2: mais, Bru,
3: comment ? Mais,
2: si, Bruno, on a un super apéro dans le couloir.
0: Ah, mais ça, je sais.
2: Apéro de luxe.
0: Comment s'appelle ? Alors, comment ça ? Tiens, alors, on se donne rendez-vous au 24 août, Allison.
3: Bisous,
2: Allison. Bisous. On t'embrasse. Passe de belles vacances.
0: Il y a eu un...
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4: T'étais parti
5: au repas. T'étais parti aux toilettes ou quoi?
4: Hein?
5: T'étais où?
4: Mais j'étais parti faire pipi.
5: Ah bon, bah oh,
6: c'est pas un pipi que t'as fait là, c'est les chutes du Niagara, hein, mon grand.
4: Les amis, c'est
5: on
4: la
5: est
4: dernière...
5: pas encore en vacances.
4: C'est
5: hein
4: la dernière de la, c'est la dernière de la saison.
6: Qu'est-ce qui se passe, Bru? Je pense qu'on est jeudi.
4: Ah, mais je sais pas.
6: Il y a rien
4: m'arrive
6: qui va là.
4: C'est quoi? C'est l'émotion, je crois.
6: Comprends.
4: Ça doit être l'émotion. Les amis, tout va bien, rassurez-vous. Il est 8h58, c'est le moment de retrouver Lul.
7: Je vais pas t'aider à aller mieux là, mon petit frère.
4: Moi, tu sais quoi? Je reste sur le truc d'hier avec les animaux qui chantaient du Christophe Maé, ça m'a fait ma journée.
7: Tu fais bien parce que, en fait, il y a un membre de cette équipe, je vais pas dire qui c'est, qui m'a demandé de préparer un petit blind test de l'été. Je lui ai dit, bon, écoute, Christina, c'est bien gentil. Mais blind test de l'été, c'est un peu simple et j'aimerais en profiter pour répéter mes cours de plongée de cet été. Donc en fait, je vais vous chanter des titres de l'été mais avec de l'eau dans la bouche.
6: Oh non, voilà, c'est pas vrai.
7: C'est le concept du jour.
5: C'est de bruit. C'est vachement plus cher qu'un plateau repas en plus.
7: En fait, je me suis dit, c'est dommage que cette séquence arrive après les plateaux repas, mais j'ai plus le choix. Donc, je te propose qu'on y aille.
4: D'ailleurs, Lul, ton augmentation que tu m'as demandé avant-hier, elle
7: c'est
4: est
7: ciao
4: sur les plateaux.
7: Ah oui, d'accord.
4: Je peux faire ce genre tout de suite. Voilà.
5: Donc ça va la boire à ta.
6: C'était une belle augmentation.
4: Reprends du jambon. Reprends le plateau de jambon, là, 150 euros.
7: Oui, oui, je vais faire un petit tout-bout de tout-bout. Ouais.
4: Voilà. Ah, et puis, et tu fais du congèle, et puis voilà. Vraiment.
7: Très bien.
4: Alors,
7: on fait une petite chanson.
4: Vas-y.
5: Allez, vas-y. Venez, on se lève pas et on le laisse.
4: Venez, on lui laisse l'eau dans la bouche, on lui bouche le nez.
6: Oh, mais ça va pas, non?
5: Oh non, non, non, non, Karina.
4: Et il se noie.
5: Vous l'avez? Soleil bleu,
6: non?
5: Soleil bleu. Ah oui.
7: Soleil bleu de Louisa.
4: Je vois que t'en as prévu une bonne dizaine. Ça c'est peut s'arrêter
7: ambitieux
4: à un, hein, vraiment.
5: Non, mais fais-le cet été en famille, c'est super.
7: Promis.
5: Mais c'est bien, moi, Lulita, t'as un univers.
4: Ouais.
5: Mais quoi?
4: Toi, t'en as rien à foutre, tu te barres.
5: Ah, ouais, c'est vrai.
4: Moi, dis donc, non, Antoine, bah, dis donc, j'ai chié sur la console, mais c'est bien, t'as un univers, etc.
5: C'est un bon transit, c'est bien, ouais. Bah, on l'utilise, moi.
4: Swan, elle aura passé cette année à encourager la loose. Franchement, maintenant on peut se le dire. T'as passé cette année, dès qu'il y avait une connerie, je disais, bah les gars, faites gaffe, et toi t'as dit, oh, c'est pas grave.
7: C'est vrai. Alors que même moi, j'ai le recul nécessaire pour me dire que c'était de la merde.
4: Bah, voilà. Bon, je sais pas où tu seras à la rentrée, mais honnêtement, arrête de donner des conseils artistiques. Hein. Fais ton truc. Lul, toi-même, tu sais.
7: Bon hein, copain,
4: oui, voilà.
7: Voilà.
4: Allez, faisons ça.
5: Non, mais t'es bien hydraté, c'est bien.
6: Il avait 4 verres d'eau, le pot.
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0: C'est la dernière heure de la saison, les amis de Bruno sur Fun Radio. C'est la dernière de Sohan ce matin.
1: Oui, je m'en vais.
0: Et t'as prévu un petit truc, t'as fait un papier, tu as fait
1: bah
0: ça
1: non,
0: à l'impro
1: moi je
0: ou
1: fais oui, à l'impro, c'est avec les sentiments, les émotions, tout ça, frissons, émotions, non?
0: Je sais pas, c'est
2: ouais,
0: toi
2: prépare
0: qui
2: un truc quand même.
1: Ouais. Ah ouais.
0: Ouais, écris des trucs.
1: Vous voulez que je fasse un petit poème?
2: Oh non, surtout pas.
0: Sohan est là pour cette dernière. Il y a Karina.
1: Oui.
2: Bonjour.
0: Christina.
3: Coucou.
0: Lucas, c'est quoi ce qui est le verre qu'on t'a posé à côté de ta console?
4: J'ai demandé, donnez-moi le cocktail rouge, s'il vous plaît.
1: Mais c'est avec alcool.
0: Mais il y a de l'alcool dedans?
4: J'en sais rien, non, je pense non, pas. Mais... c'est pas alcoolisé.
1: Non.
4: Non, non, c'est tranquille.
0: Bonjour, Jean-Marc, c'est...
1: Ah, c'est Jean-Marc.
0: Ouais, on fait quand même une émission avec un barman dans le couloir.
1: Non, mais il y a rien qui...
0: Il y a quoi dans ton cocktail?
5: Alors, c'est le cocktail de l'amour, en fait. Tu as de la liqueur d'amande avec de la purée de mûre, sirop de châtaigne, jus d'ananas et jus de citron jaune.
1: Oh.
4: C'est tout
5: bon. Voilà.
1: Et
5: c'est très, et très réconfortant.
0: Et la liqueur, elle est à combien?
5: Elle est à 18. Ça va, c'est léger. Oh,
2: c'est... Il a demandé le prix.
0: Bah, ouais, c'était déjà, ça va, c'est chill. Non, non, c'est bon. Non, non, très bon tarif, le barman. Je referai de ta pub. Autant les plateaux et le jambon en or, les saucisses en diamant et le pain en platine. Non, mais c'est, tu sais, c'est le budget du Cap-Vert à la Coupe du Monde.
1: Non, c'est pas vrai.
0: Là, les plateaux. Et dites-moi, attendez, parce que les plateaux de charcuterie donc, ont été livrés, là, les gars. Ils sont arrivés, ils étaient avec une veste, un costume noir, une Maserati, et ils avaient les plateaux qui étaient attachés avec une menotte au plateau en bois.
1: Mais il faut quand même faire une petite pub sur les réseaux, ça leur fera plaisir.
0: Ah ben ça, ouais, non, non, ça j'ai lui fait.
1: Parce qu'en plus, je crois qu'ils se sont arrangés pour livrer en temps et
0: mais
1: tout.
0: Mais c'est super, mais on va leur faire de la pub.
1: Bah c'est bien.
0: Voilà, si vous avez la chance de gagner, si vous avez un salaire, un SMIG aux alentours de 30 000 euros par mois, si vous avez du mal à faire le plein de votre Range Rover... faites confiance à un tableau des petits plateaux de charcuterie. Vraiment, c'est mon budget vacances, moi.
1: Ah, c'est ça,
0: j'ai regardé le prix des plateaux qu'ils ont. C'est mes vacances de juillet. Vraiment. Sauf les péages d'autoroute, mais bon, j'ai mis les péages d'autoroute. Je me suis journée au total pour 200 balles. Ils ont réinventé le tarif des trucs. Je
1: pense
0: vraiment
1: que t'as fait la conversion
0: les cochons,
1: en francs.
0: Les cochons qui sont utilisés pour faire les plateaux là, qu'ils ont amenés, ils vivent chez eux. Ils ont des appartements avec des alcôves dans le 16e arrondissement et il y a la chambre de Kiki la truie, de Compton le cochon, etc. Et ils ne sont pas tués, ils sont euthanasiés, les cochons, on est d'accord.
1: Tu sais quoi, je pense qu'on a trouvé le seul moyen pour que tu deviennes vegan.
0: Les cochons qui sont mis dans ce plateau de charcuterie, en fait, ils ont une fin de vie décente.
1: Oh, wow.
0: Ils vont en Suisse, ils choisissent eux-mêmes la dose létale.
1: Bien
0: et
1: sûr.
0: Ils meurent de leur jolie mort en écoutant du Vivaldi.
2: Dans des draps en soie.
0: J'essaye de trouver le pourquoi du comment de 140 euros un plateau avec 4 morceaux de jambon. Vraiment, c'est...
1: Et on
0: m'a quand même dit, mais non, mais le plateau, il est plein. Oui, il y a la moitié de tomates cerises.
1: Ah ouais.
0: Et les salvéoles, honnêtement, au Carrefour, en bas de chez moi, c'est 3 euros hein, la barquette. Et c'est des producteurs locaux. En plus, elles viennent de Perpignan. Donc,
1: mais aussi, ils sont locaux, mais en espagnol. Loco, loco! Acá contigo, arriba!
0: Quand j'ai vu le prix, les gars, je me suis... Vraiment,
1: mais là, tu pleures des dollars, mon bruit. Essuie tes larmes. Hein.
0: Mais non, mais là, mais eux, ils se mouchent dedans.
1: Non, c'est pas mouché, non.
0: Ils se mouchent dans les... J'ai jamais vu ça. Et ça fait 25 ans que je suis à Paris, ils ont inventé le nouveau Paris qui va s'appeler Dubaï,
1: ouais.
0: Les amis.
2: Après, si ça peut te rassurer, c'est quand même vachement bon.
1: Ouais, c'est très très bon. T'as goûté?
0: Non.
1: Même pas? Non, il n'y a rien qui passe. Là.
2: Et tu loupes quelque chose. Hein.
0: Non, les gars, excusez-moi, non, je sais d'où je viens. Vraiment, je te jure. C'est vrai. Alors, tu vois,
1: mais tu sais pas où tu vas.
0: Et vous connaissez, en plus, je suis pas prêt de mes sous, mais là, c'est plus que je peux en supporter, vraiment.
2: Non, mais c'est vrai, parce qu'en plus, t'as fait la conversion en francs.
1: Ouais, là, on a atteint un stade.
0: Je te jure. Non, j'ai fait un truc que j'ai jamais fait de ma vie. Mais je vous jure, depuis l'euro, ça fait 25 ans qu'il y a l'euro. C'est la première fois que j'ai dit, attendez, vous vous rendez compte en francs?
1: En dollars, t'as essayé?
0: Ah, non.
1: Allez.
0: En tout cas, et n'hésitez pas à les contacter pour les anniversaires. Tu vois, si vous êtes 7-8, vous avez un petit budget de 100 000 euros. Honnêtement, ils vous font un plateau avec 4.

0: deux tomates cerises et c'est nickel. Hein,
1: mais tu sais que premier deck, il faut leur faire une petite story sur les réseaux. Mais je te jure, je rigole pas.
2: Ah, on n'est pas comme ça, on s'en fout. Et tu sais quoi, ça
0: attends,
2: crée
0: attendez,
2: des souvenirs.
0: Faut, ils ont fait un prix en plus.
3: Ils ont ouvert beaucoup plus tôt que pour nous.
2: Ah, bah, c'est ça alors.
0: Putain, mais alors, ils sont, les employés qui bossent là-bas, ils sont à 7000 euros de l'heure. C'est-à-dire, ils ouvrent plus tôt, ils arrivent. Bon, bah, il y a déjà le majordome, je pense, qu'il doit les accueillir. Le temps de mettre le tapis rouge jusqu'au laboratoire où ils préparent la charcuterie. Avec, tu sais qu'eux, ils n'écoutent pas la radio le matin parce que c'est YouTube qui joue directement dans le groupe. Vient, ils jouent pendant que eux découpent le jambon. Il y a YouTube qui fait Wizard, you. Et ils font le truc. C'est pour ça que c'est un petit budget, je peux comprendre.
1: Mais c'est bien que tu le prennes bien en tout cas.
0: Je le prends pas bien.
2: Mais remets pas le bien sur le feu.
0: Je suis en train de dealer par texto avec le patron de Fun pour qu'on fasse notre entrée le 28 juillet. Et plus le 24 août. Parce que. Sinon, ça va faire un budget dans la société. Wow. Je ne vais pas pouvoir le justifier auprès de la comptable. Bon, les copains, il y aura Bad Bunny qui va arriver dans la demi-heure. Tu te rends compte qu'avec le budget des 5 plateaux de charcuterie, on aurait pu envoyer 50 auditeurs applaudir Bad Bunny avec le transport et l'hébergement au Georges V dans un hôtel. Merci. Dans quelques instants, on va payer de la facture. Si, du con, évidemment.
4: Oui, oui, oui.
0: Du con. Voilà, bah, du con de 9h, c'est moi.
2: C'est toi,
0: voilà. Parce qu'en plus, moi, j'ai payé, j'ai fait le virement avant de voir le truc.
2: Ah là là.
0: C'est-à-dire que j'ai payé hier, en fait. J'ai payé hier, je me suis dit, bah, ça va. Voilà.
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6: À 9h13, des amis, comme chaque matin, on paie de la facture. Les factures, vous nous les faites parvenir. On a un site internet pour ça.
7: Alors, je vais vous expliquer un petit peu la marche à suivre si vous ne l'avez jamais fait. Vous allez sur le site qu'on a créé, rien que pour vous, facture.funradio.fr, et vous remplissez toutes les infos qui sont sur le site. Vous allez voir photo de la facture et c'est Bruno qui fait le virement en instantané.
6: Les amis, si votre téléphone sonne le matin et que vous êtes en direct sur Fun Radio, c'est qu'on paye votre facture. Pour, je ne sais pas.
7: C'est qui en ligne ?
6: Je ne sais pas.
8: Oui, allô ?
7: Oui, bonjour. Oui.
8: Bonjour.
7: Comment vous appelez ?
8: Je m'appelle Bruno.
7: D'accord, donc vous appelez pour qu'on rembourse votre facture, c'est ça ?
8: C'est super, parce que je vous ai envoyé une facture de plateau repas.
7: D'accord.
8: Parce qu'on faisait un pot d'entreprise.
7: Oui.
8: Et donc, j'ai envoyé la facture.
7: D'accord.
8: Je pensais pas que je serais tiré au sort, parce que j'ai eu la facture que ce matin.
7: Oui.
8: Et j'ai eu les plateaux en même temps, donc... Franchement, vous faites ça, c'est super rapide.
7: Mais juste des plateaux, c'est autant.
8: Alors ouais, c'était 5 plateaux de charcuterie et de chocolat également.
7: D'accord.
8: Alors le chocolat visiblement vient d'une mine. Vous voyez où ils font les trucs en or là.
7: C'est
8: pareil, sauf que c'est de la vraie or.
7: D'accord.
8: Visiblement. Et après, pareil des plateaux de charcuterie. Donc vous me payez. Super. Écoutez.
7: Je vous fais le virement. Vous me dites
8: le montant ou pas ?
7: Oui, s'il vous plaît.
8: 780 euros.
7: Ah oui, quand même. Et ta facture est remboursée grâce à Nickel.
8: Merci beaucoup.
6: Franchement, ça se sentait.
7: Ça se sentait.
6: Ça se sentait, oui.
7: Ça se sentait de ouf.
6: Ça marchera pas. Hein.
7: Ah, gardons l'espoir. Et il y a quelqu'un vraiment ou pas ?
6: Oui, il y a Julien, oui, bien sûr.
7: Bonjour Julien.
6: Julien.
9: Allô ? Salut la team, ça va ?
7: Salut Julien, ça va et toi ?
9: Ça fait trop plaisir, franchement, ça fait trop plaisir de vous avoir. Franchement,
6: Julien,
9: je ne crois pas.
6: Je suis ravi de t'avoir. Tu habites où ? Tu fais quoi dans la vie ?
9: Je suis de La Chapelle, à côté d'Orléans, et je suis vendeur dans le sanitaire, je vends la salle de bain, quoi, voilà.
6: D'accord, ok, très bien. Tu m'as envoyé une facture de 429 euros, me dis pas, c'est quoi ? C'est une burrata ? C'est une burrata avec deux toasts et un morceau de fromage. À Paris, en tout cas, à Paris, visiblement, c'est les prix. Mais alors, toi, alors, je serais curieux de savoir ce que tu as pour cette somme-là.
7: Euros,
6: pour 429 euros, ici, tu as un demi plateau de fromage. T'as quoi, du coup, à la chasse à pêche, ses mains ?
9: Moi, j'ai un super rétroprojecteur portatif avec une batterie et je peux regarder tous les matchs de foot, vous écouter à la radio.
7: C'est super.
6: C'est
9: génial.
6: Ouais.
9: C'est un truc de malade, quoi.
7: Ça, ça les vaut.
6: Franchement, et puis en plus, ça reste.
7: Oui.
6: Parce qu'en plus, le jambon à 800 balles, vous allez le chier. Hein, c'est ça le truc. Hein. Excusez-moi, j'ai perdu toute forme de filtre.
7: Non,
6: il faut que cette émission s'arrête maintenant. Je ne pourrais pas aller jusqu'à 10h.
7: Ah mon Dieu.
6: 429.
7: C'est aujourd'hui.
6: C'est aujourd'hui.
7: Ça fait 15 ans.
6: 15 ans, j'ai
7: plus. C'est aujourd'hui.
6: Aujourd'hui, l'émission interdite, ça va arriver aujourd'hui, je vous jure.
7: Bravo, tout va partir.
6: Tout va partir. Je te fais le virement en instantané, d'accord,
9: ouais.
6: Et au moment où je te parle, ça y est, l'argent est parti sur ton compte.
9: Enfin,
6: j'espère que ça va passer, parce que comme j'ai payé une facture de plateau repas, je sais pas, j'avais pas prévu au budget. Julien, je t'embrasse, mon pote.
9: Merci à vous, merci la team.
7: Bisous.
6: Ciao, t'es un amour.
7: Oh, tu sais à qui tu me fais penser ? À une vieille personne qui est en boucle.
6: Mais je peux.
7: Tu sais ? Dans le sens vraiment, c'est de l'affection que je te dis.
6: Mais merci.
7: Bois ton cocktail.
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4: Pour l'instant, Lul vient de nous rejoindre. C'est le petit bac de Lul spécial été.
5: Exactement. Je vais vous donner une lettre, je vous donne un thème et faites comme vous l'avez été toute la saison, soyez drôle.
6: Ok, ça va.
5: Ça vous va ?
6: Oui.
7: Ça me va très bien.
5: On commence avec toi, mon Bru. Ouais. En C, un truc qu'on mettrait pas du tout sur un barbecue.
7: Mille couilles. Voilà. Dernière demi.
6: On a le droit.
5: Ouais.
6: Ouais. Ok. Oui.
5: Bah toi.
6: Ah pardon. Bah une chalumette. Ah, ouais, ah. C'est ça ton problème, c'est que tu casses tous les jours.
8: Un chat.
6: Oh, on n'est pas sur le barbecue, un chat.
7: Ah oui,
5: Karina.
6: Un châle.
5: Oui, et Christina.
9: Une chouette vivante.
5: Très bien. Alors.
7: Oh, même morte, hein. Toi, barbecue.
5: Écoute. Je pensais pas dire ça un jour, mais le point va pour les couilles de Bruno. Voilà.
7: Merci
6: pour elle.
7: Pour une fois qu'elle marque un truc.
5: En E, ce que tu n'as pas envie de trouver dans ta location de vacances le premier jour en arrivant.
7: Un éléphant.
5: Oui.
6: Elon Musk.
5: Oui, c'est vrai.
6: Un entonnoir.
5: Oui.
9: Un emmerdeur.
5: Très bien. En

0: Ah Bruno, le truc que je ne mettrai jamais dans ma valise pour partir en vacances.
1: Un analphabète.
2: Oui.
3: Antoine de Caunes, flemme.
2: Ah ouais, bah ça peut être sympa.
3: Bon non, j'ai pas envie.
1: Il est grand.
2: Ouais, c'est vrai.
4: Un anaconda.
5: Un ananas.
2: Oui.
5: Ça sert pas.
1: Franchement.
5: Dans une valise.
0: On va. On va enchaîner si vous le voulez bien.
4: Allez, vas-y.
0: En F, le nom que tu donnerais à une plage nudiste. Bruno.
1: Le flip.
2: Oui.
3: François Hollande.
2: Mais bon.
4: Le fuste.
2: Oui.
5: La foufoune beach.
1: Bah, si. Ah, j'aime beaucoup la foufoune beach.
2: Oui,
1: la
2: foufoune beach. La
4: foufoune beach. Point pour Christina.
5: Point pour la foufoune
4: beach. 100%.
0: Bravo, bravo Christina et ta foufoune. En S, Bruno, ta phrase d'accroche pour pécho pendant les vacances.
1: Salut.
4: C'est fou.
1: Ça va? Tu sais qu'avec moi, tu peux déguster des plateaux de charcuterie d'une valeur de 790 €. Eh oui, je peux faire ça.
4: Ça va, désolé, tu dis dyslexique. En S.
3: Bah oui, ça va, je suis dyslexique.
1: Non, t'es con là, tout juste.
3: Bah je t'emmerde.
0: Karina.
4: Sympa ces petits plateaux à 790 balles.
1: Non, non, n'en rajoute pas, 790 balles.
4: Oh, pardon.
2: Christina.
5: Si tu me suis dans ma chambre, tu vas pas être déçue. J'ai des beaux plateaux de charcuterie.
1: Ah, ah, vas-y, c'est la patronne du Foufoune Beach en plus. Vas-y, fonce.
2: Oui, il faut l'avoir dans la poche.
1: T'aurais tort de pas le faire. Un petit dernier.
0: Un petit dernier en B, la partie de mon corps où je ne veux pas prendre de coups de soleil. Bruno.
1: Les bras.
3: Mon bide fait mal.
2: Karina. C'est ton moment.
4: Je me passe.
5: Bah, la bite.
4: Ah oui oui
1: les amis, bah, Christina, enfin Christina va revenir à l'antenne avec nous.
3: Mais ça va pas.
1: À partir du 24 août. Et elle ne sera plus la productrice de cette émission. Vous avez compris pourquoi.
4: Ah, c'est beau ce qui se passe.
1: On aura le mix de Sobaka et Kochka dans quelques instants. Bon, zappons le disque, les amis, parce qu'on l'a annoncé ce matin. C'est le dernier jour de... Alors, il y a quelques personnes qui nous quittent.
3: Oui.
1: Voilà. Ils sont trois pour des raisons différentes. Bon, alors déjà, Sohan.
3: Bon, il y en a un qui est viré sur les trois, et c'est pas moi.
5: Mais il n'est pas viré.
1: Mais il n'est pas viré, on ne le garde pas.
3: Bah oui.
5: Bah, c'est une fin de contrat.
3: Bah, c'est pas lui qui choisit, mais il n'y a rien de méchant dans ce que je dis. Bah voilà.
1: Mais ça arrive. Donc, c'était la dernière émission de Sohan.
3: Oui, exactement. Je m'en vais. Bah merci.
1: Bah de
3: tout.
1: Rien.
3: Merci pour ces 4 années et surtout cette dernière année.
1: On voulait qu'elle reste hein, pour le coup. C'est toi qui as décidé de partir.
3: Ouais, les réveils tôt, etc. Et puis plein d'autres envies. Et non, franchement, c'était très cool. Je suis arrivée. Vraiment, j'étais un peu, je sais pas, une trottinette électrique avec des Rolls-Royce autour de moi. Et en vrai, il a fallu que je m'adapte. Ça n'a pas été facile au début. Il y a eu beaucoup de commentaires compliqués. Et en fait, ça m'a tellement appris. Et je repars avec une liberté totale, liberté d'être moi, liberté de kiffer, liberté de faire ce que je veux. Et je l'ai appris notamment ici grâce à vous. Donc je voudrais vous remercier infiniment, c'était trop bien. Donc voilà, merci beaucoup, beaucoup.
1: Merci à toi.
3: Merci pour ce que vous m'avez apporté.
1: Sohan, merci beaucoup.
3: Merci,
1: et tu repars et il ne reste que des trottinettes électriques.
4: Où il n'y a même plus un pet de batterie.
1: Bon, Sohan était avec nous depuis un an le matin. Max, ça fait un peu plus de temps qu'il est avec nous comme community manager.
6: Bonjour, ouais, ça fait 5 ans.
1: Ouais.
6: 5 ans.
1: Et
6: ouais.
1: Max, maintenant, va être directeur de colonie de vacances.
6: Et de classe de découverte en Haute-Savoie.
1: Ouais.
6: Je m'approchais de chez Christina, finalement.
3: Mais oui, c'est trop bien. Bah, c'est cool.
6: Bah, merci beaucoup.
1: Bah, de rien.
6: Franchement,
1: merci à toi,
6: c'est,
1: Max.
6: C'est un plaisir d'avoir bossé avec vous. C'est un bonheur. Vous êtes une vraie famille. Une famille qui est là quand ça va. Une famille qui est aussi là quand ça va moins bien. Et bah, merci pour tout.
1: Et bah, de rien.
4: Merci, Max.
3: Merci, Max.
1: Et donc Didier qui est donc notre licencié.
4: Allez, viens Didier.
1: Viens mon Didou. Mais il n'est pas licencié du tout, c'est une fin de contrat.
7: Salut à tous. Free. On est free maintenant.
1: Ouais, alors très bien, tu poses un CV. Hein.
4: C'est ce qu'il veut.
7: Non, moi je repars libre d'ici. Donc je suis sur le mercato.
1: Ouais.
7: Mais je vais continuer mon aventure solo. Et créer quelque chose de mauvais, vraiment.
4: Ah, très mauvais. Bonne idée.
3: Voilà. C'est tout ce que te souhaite.
7: Merci à tous. Merci Christina d'avoir accepté mon CV alors que tu connaissais même pas ce que je faisais. Tu connaissais pas mon travail, mais c'est très bien. Bruno, excellent. Merci. Tu m'as appris plein de choses. Tu m'as appris l'univers de la radio. Donc ça, c'est cool. J'ai kiffé mon année et aussi
1: mes tantines,
7: mes tata Karina et tata Sohan qui m'ont apporté beaucoup de conseils pour la suite. et je les remercie pour ça.
3: On t'aime, Didier.
1: Merci,
3: bisous,
1: mon Didier.
3: Bisous, mon Didier.
1: Bon, les copains, merci. Et donc, on sera de retour à la rentrée le 24 août. Donc, officiellement, on peut le dire, Christina reviendra au micro à partir de la rentrée. Avec Pino, qui sera là également de retour. Avec Karina, puis avec toute la bande. Tout ce petit monde sera là, bien sûr.

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2: J'avais lu à l'époque, on était en train de déconner tout ça avec Lul tout à l'heure, je suis en train de rechercher dans mon sampler, il y avait Gims, il y avait eu un son de Gims sur Bella où quelqu'un avait mis une chèvre à la place, mais je sais
3: pas. Mais oui, ça me dit quelque chose.
2: Qui m'avait fait mourir de rire
3: aussi.
2: Ah,
3: on avait Bella, un truc comme ça. Ouais. On va essayer de te le retrouver.
2: C'est très très drôle. Bon les amis, c'est Fun Radio, 9h33, on parlait tout à l'heure de cette nana qui s'est amusée à compiler les expressions pourries de sa collègue de travail et elle a tout posté sur les réseaux. Donc il y a la totale, hein. À plus dans le bus, c'est n'importe nawak.
3: À plus tard dans le car.
2: Exactement. On en a sorti quelques-uns à nous. Est-ce que vous avez des expressions qui reviennent, un peu des poncifs, des trucs que vous sortez souvent ou des collègues? Il y a Xavier qui est avec nous. Bonjour Xavier.
4: Salut la famille, comment ça va?
3: Salut Xavier.
2: Et à Tours, t'es vendeur de basket, t'as une boutique genre un courrier, un truc comme ça?
4: Exactement.
2: T'es chez qui?
4: Courrier.
2: Chez Courrier, ah bah tu vois, très bien, on est tombé pile dedans.
4: Bien joué.
2: Xavier, c'est quoi l'expression un peu ringarde mais que t'aimes bien?
4: Oh bah bien vieillot. Oh bah on a plus 20 ans hein.
3: Ah ouais,
5: bien sûr.
2: C'est vrai que celle-ci, il y a des gens
3: qui... Tu commences à le dire hein.
4: Tu le combines à quand la terre est basse et là t'as le combo facile.
5: Ah oui, la terre est basse quand tu fais tomber un truc et que tu dois le ramasser.
2: Ouais. Ouais, c'est passé un certain âge, mais t'as quel âge toi?
4: 33.
2: Ouais, bah t'es pas encore. Ouais, bah c'est ça, ouais. Si tu commences maintenant, fais gaffe. Hein.
5: T'as pas le cul sorti des ronces, hein?
4: Pas encore.
2: Je te fais des bisous, Xavier.
4: Allez, bonne journée. Ciao, les gars.
3: Bisous.
2: Stéphane a 22 ans. Il est à Haussillon, chauffeur routier. Salut, Stéphane.
6: Salut, Bruno. Salut, toute la famille.
3: Salut, Stéphane.
2: Est-ce qu'à 22 ans, il y a une expression ringarde?
6: Ouais, c'est être con à bêcher de l'eau.
2: Je connaissais pas cette expression, mais c'est marrant, ça veut tout dire.
3: Ouais.
6: Oui.
2: C'est un truc de chez toi? C'est un truc de...
6: Non, j'ai entendu ça d'un humoriste et ça m'a vachement fait rire. Et depuis, je m'en sers un peu souvent.
2: Sans con à bêcher de l'eau, c'est drôle.
3: C'est très bien.
2: Je te fais des bisous, mon pote.
6: Des bisous, la famille.
3: Bisous.
2: Bonjour, Anne.
7: Oui, bonjour, Bruno. Bonjour, la famille.
3: Bonjour, Anne.
2: Au Cellier, dans le 44. Expression oui. Un peu ringarde qui te fait marrer, c'est quoi, toi?
7: Va te faire péter les yeux.
3: Péter les yeux?
5: Péter ou péter?
7: Péter.
2: J'avais jamais entendu ça. Va te faire téter les yeux, c'est drôle, j'aime bien ça.
7: Je peux te le garder. Au lieu de dire, va te faire. Ouais,
2: d'accord. Va te faire téter les yeux, c'est bien.
5: J'aime beaucoup, je la note aussi pour moi, dans ma collection perso. Oh non.
2: Je te fais des bisous.

0: Bisous.
1: Jennifer. Bonjour Jennifer.
2: Bonjour. Bonjour Bruno, bonjour la famille.
3: Salut
2: bonjour.
3: Jen.
1: Expression qui te fait marrer?
2: Bah moi c'est quand tout le monde train qui dit santé et à chaque fois je réponds toujours l'alphabet serait pas complet.
3: Ah, j'aime beaucoup.
1: Je préfère santé mais pas des couilles. Moi j'ai
3: tout
1: le monde.
3: Ah, j'aime bien.
1: Je t'embrasse.
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5: On finit comme chaque vendredi l'émission avec le mix de Sobaka et Koshka qui se fait en live. Et donc comme chaque vendredi, il y a un auditeur qui leur donne une mission en live. Je veux vérifier ce matin s'ils sont capables de mettre Michel Jonas, joueur de blues. Je ne sais même pas pourquoi, j'aurais pu dire n'importe quel morceau.
6: C'est ouais, mais c'est le défi quoi.
7: On va relever le défi.
5: Très bien, c'est en live, c'est en direct, c'est Sobaka et Koshka tout de suite. Back.

0: Les gars, hé, c'est le mix de Sobaka et Koshkarev. Je leur ai quand même imposé un truc qui était immettable. Les gars le mettent, mais après, il faut l'enchaîner. Là, vous êtes en train de vider la salle, vous avez confiance de ça. Vas-y, j'en profite de parler.
1: Ça arrive.
0: Renvoie un son. Mais tu vas pas l'enchaîner au tempo.
2: Mais c'est impossible.
0: Tu vois bien que tu vas jamais y arriver. Je t'ai choisi un morceau qui était inenchaînable. Gabin.
2: Le stress pas, il veut y arriver.
0: Envoie un titre. Mais fais un remix, je sais pas, bloque-le.
2: Ah mais vas-y toi Bruno.
3: Vas-y Bruno, vas-y toi.
2: Oh là. Allez.
3: Oui.
2: Voilà, c'est fait avec le
0: cul. On a rien vu. Hein. Franchement, on n'entend rien. Franchement, c'est pas secret. Il est sympa le DJ, c'est ta première soirée ou pas? Allez au buffet, il y a des plateaux de charcuterie à 800 balles. Hein, j'ai tout mis dans la charcuterie. Hein.
2: On a vu.
0: Ah, ben, les DJ sont gratos.
2: Il n'y a plus de pain.

0: Le dernier mix de la saison de ce Baka et Koshka, les amis, dernière récré du vendredi et dernière émission de la saison. C'est le moment pour nous de vous souhaiter d'excellentes vacances. On va revenir à partir du 24 août. Merci beaucoup à Sohan de nous avoir accompagnés durant cette saison.
1: Avec plaisir, merci à vous.
0: Je te souhaite le meilleur pour la suite. Tu sais ce que je pense de toi. Et je sais qu'on te reverra bientôt, patronne d'Indos. Tu garderas un bon souvenir de nous quand même.
1: Bah évidemment, enfin moins de Karina, mais vous évidemment.
2: Non mais parce que tu sais ce que je pense de toi.
3: Je sais très bien.
0: Merci à Max qui nous aura accompagnés durant ces 5 années et toi aussi, tu sais. Merci à Didier. Tout le reste, bah évidemment, c'est beau de dire le reste.
2: Ouais, on est des beaux restes. Hein.
0: On sera là le 24 août.
2: C'est plus aussi ferme qu'avant, mais quand même.
0: Christina qui donc reviendra au micro avec nous, avec Pino évidemment, qui sera là. Passez un très bel été, profitez-en. Oui. Amusez-vous et le 24 août on revient entre 6h et 10h tous les jours en direct sur France.
2: Vraiment un centre de loisirs. Merci Bruno,
1: merci pour cette année. Merci pour le plateau de charcute.
2: Il y a toujours plus de pain. Hein.
0: C'est la tête hein, que tu vises. Hein. Fais attention quand même, hein, c'est douloureux. Mika arrive tout de suite.
4: Salut
0: avec
4: les amis,
0: avec Maureen.
1: Coucou.
4: Passez un bel été, les amis. Hein.
0: Ben, pareil. Oui.
4: On va se retrouver le 24. Nous, on n'a rien prévu ce matin. C'est la kermesse. Tu sais, comme le dernier jour d'école, on a ramené des jeux et on va jouer.
0: Ah, c'est bien. J'espère que vous n'avez pas ramené à bouffer hein, parce qu'il y a ce qu'il faut.
5: Alors, tu vas rire, mais sans note de frais.
0: Personne repart sans avoir bouffé de charcuterie. Hein. Même les musulmans. Non. À ce prix-là, excuse-moi, tu t'arranges avec ton Dieu, mais normalement, la charcuterie à 800 balles, tu vas au paradis quand même, il n'y a pas de souci. Allez, bel été, on revient le 24, ciao.
6: Bisous.

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2: L'Eurovision, vous savez qui s'est tenue ce week-end. La chanteuse Monroe est revenue hier de Vienne, où elle a participé au concours de l'Eurovision. Je croyais qu'il n'y aurait pas grand monde pour l'accueillir. Et bien, surprise, il n'y avait personne en fait.
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2: L'info foot de la nuit qui est quand même assez dingue, c'est Neymar, le Brésilien, qui fait partie de la liste des 26 joueurs pour la Coupe du Monde. Tout le monde était persuadé que le mec jouerait pas, et donc il va jouer la Coupe du Monde qui va débuter au mois de juin. Attention, après, il peut se blesser dans l'avion. Ça reste Neymar quand même, faites gaffe.
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1: Je me réveille à midi, la tête en vrac, la bouche en feu, l'impression d'avoir passé la nuit dans un cendrier. 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